Afrique. Car ce sont des enfants qu'on amène au service militaire pour aller faire la guerre. Qui ne connaissent pas la cause. Pourquoi ils partent mourir.

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1: Merci beaucoup, merci beaucoup. Au revoir, au revoir. Merci beaucoup, merci beaucoup, merci beaucoup, merci beaucoup. Je vous embrasse, merci beaucoup. Vous êtes vraiment gentil, merci beaucoup, merci beaucoup. Putain, oh yeah! 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À bientôt, merci.
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